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7: Danse jusqu'à ce soir,
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8: comme consonne,
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5: Je sens toujours attiré comme ça.
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0: Ange. 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
3: Facilité ou qualité.
9: Qui est ce mignon des chatons sur ton chapeau?
5: Dang. Grince, mauvais, je fâche.
0: La grince,
3: ne peut nommer.
5: Mais, aucun bien sans
0: bien nommer.
5: Danse.
8: Jusqu'à ce soir.
0: Jusqu'à ce que ça se
3: mélange.
0: Oh.
3: Je te donne late un late night call.
0: Late night call.
3: Tu me rends un pocket
0: rocket call. Pause.
5: Que fait le
0: j'interviens. On comme
3: Consonne, comme Arson.
5: Oh.
0: Tilly Martogin, Smartogin,
5: c'est suite.
3: Oh my god. Sans que ça casse le flow. Tu vois ce que je veux dire? Ok, ben.
0: Fan club de poésie,
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0: Je suis dans mon fan club de fou. Du coup, faux.
2: Mais du coup, faut.
0: C'est faux.
3: Je module.
4: À zéro.
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0: Un t-shirt vert.
6: Le micro.
5: LGBT.
3: Cutane.
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